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Messieurs, dames, bonjour et bienvenue pour ce résumé des informations pour ce mardi 9 juin 2026, présenté par Jasmine Talma. La Cour suprême a entendu les arguments concernant la question de savoir si la commission d'enquête sur les émeutes en prison devrait cesser la retransmission en direct de ces audiences à la télévision et sur Internet. L'avocate Edith Wong, représentant la Commission des droits de l'homme et le bureau de l'Ombudsman, a soutenu que les diffusions en direct pourraient porter atteinte aux droits et à la sécurité des témoins et interférer avec les enquêtes en cours. Elle a indiqué que les travaux de la commission peuvent se poursuivre, mais sans retransmission en direct. Cependant, l'avocat Basil Waro, représentant la commission, s'est opposé à cette demande, affirmant qu'aucun droit à la vie privée n'est violé et que les diffusions publiques ont contribué à renforcer la transparence et la confiance dans l'enquête. Le juge Gustave Daudin devrait rendre sa décision sur la requête la semaine prochaine. Le ministre des Affaires étrangères et de la diaspora, Barry Faw, a reçu l'ambassadrice Tran Tituttin lors d'une visite de courtoisie à son bureau à la maison Keo de Quincy à la veille de la présentation de ses lettres de créance en tant qu'ambassadrice du Vietnam aux Seychelles. Les deux diplomates ont évoqué les valeurs communes qui unissent les deux pays, notamment leur engagement en faveur de la paix, du développement durable et du bien-être de leur population. Ils ont également exploré les moyens de renforcer la coopération entre les Seychelles et le Vietnam, y compris la possibilité d'un régime d'exemption de visa pour les détenteurs de passeports ordinaires des deux pays. Le ministre Faw et l'ambassadrice Tran Tituttin ont en outre discuté de la possible relance de l'accord de services aériens existant entre les Seychelles et le Vietnam, une initiative qui, selon eux, contribuerait à stimuler le tourisme et à faciliter les échanges commerciaux et économiques. Par ailleurs, ils ont examiné les possibilités d'échange d'expertise dans plusieurs secteurs, notamment le commerce et l'investissement, la culture, le patrimoine, la pêche, l'agriculture, l'économie bleue et la numérisation. Les deux parties ont également exprimé leur intérêt pour le renforcement de la coopération militaire. Le programme de l'Assemblée nationale pour aujourd'hui et demain comprend une question à réponse prioritaire, ou PNQ, déposée par le chef de l'opposition. M. Bernard Georges interrogera la ministre des Affaires sociales, de la Famille et de l'Égalité, Pamela Charlette, sur les raisons pour lesquelles la Home Care Agency informe les aides à domicile âgées de 63 ans et plus bénéficiant d'une pension de retraite ou la sécurité sociale qu'ils doivent cesser de travailler. La ministre répondra également à d'autres préoccupations liées à ces décisions. La ministre Charlette répondra en outre à d'autres questions des membres de l'Assemblée nationale relevant de son portefeuille. La ministre de l'Environnement, du Changement climatique et de l'Énergie et des Ressources naturelles, Marie-Mé Jérémy, sera également présente devant l'Assemblée pour répondre à des questions relatives à son ministère. Par ailleurs, deux projets de loi sont inscrits à l'ordre du jour des débats de la semaine. Le projet de loi sur la commission visant à mettre en œuvre les recommandations de la TRNUC, ainsi que le projet de loi sur l'Agence de lutte contre les drogues 2026. Enfin, le député de English River, Andy Lamonté, présentera une motion appelant le gouvernement à prendre en considération et à mettre en œuvre les motions adoptées par l'Assemblée de la jeunesse. Et pour finir, dans les nouvelles à l'étranger, l'Iran et Israël ont annoncé la fin de leur attaque après leur premier échange de tirs directs depuis le cessez-le-feu d'avril. L'Iran a déclaré avoir mis fin à ses opérations militaires après avoir infligé ce qu'il a qualifié d'une riposte

nombreuses aux frappes israéliennes, tandis que le Premier ministre israélien Benjamin Netanyahou a affirmé qu'Israël suspendait ses tirs pour le moment, tout en avertissant que le conflit avec Iran et le Hezbollah n'était pas terminé. L'escalade a débuté après que Iran a lancé des missiles sur Israël en représailles à une frappe israélienne sur Beyrouth. Israël a riposté par des frappes aériennes contre des cibles militaires en Iran, notamment des installations liées à la production de missiles balistiques. Des victimes ont été signalées en Iran et au Liban. Le président américain Donald Trump a déclaré avoir personnellement exhorté M. Netanyahou à ne pas riposter davantage, évoquant les négociations en cours avec Téhéran. M. Trump s'est dit optimiste quant à un éventuel accord avec Iran et a averti que la reprise des combats pourrait compromettre les efforts diplomatiques. Malgré cette pause, les tensions restent vives, les deux camps menaçant de nouvelles actions en cas de nouvelle attaque. Et voilà, messieurs, dames, c'est avec ça que nous arrivons à la fin de ce résumé des informations pour ce mardi matin. Restez avec la SBC pour plus d'informations à 12h30, à la télé et à la radio. En créole, je vous souhaite de passer une très belle journée.

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2: C'est ça alors, de capter le regard doré du dragon. Une fois qu'il lui a rendu son regard,
3: les mots ont un pouvoir. 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
1: 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Il y en a un liste. 7 vidéoclips là.
0: Wow.
1: Seulement ça, 7 vidéoclips et pas de subtitle. Il y a un surprise, so allez, pour sa raison, vous êtes en
0: So, le wassé album, il vient avec 7 vidéoclips et vinyles là. Alors, ça, c'est l'album.

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Bonsoir, bonsoir et bienvenue sur Mieux Vivre avec moi, Shanti, qui te tient compagnie jusqu'à 22h, où on écoutera les plus belles chansons françaises. Et pour cela, nous allons commencer avec cette première chanson. Et ça, c'est Julien Clerc avec Mélissa.

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Et ça, c'était Sylvie Vartan avec Il pleut sur London. Et en parlant Il pleut sur London, aujourd'hui, nous allons parler sur

des points très importants, et ça, c'est le bien-être. Pourquoi la gratitude améliore notre bien-être. Et avec ça, nous avons vu des études montrent que prendre quelques minutes chaque jour pour apprécier ce que l'on possède peut réduire le stress et améliorer l'humeur. Alors, par exemple, quelques habitudes qu'on peut commencer, c'est de dire merci plus souvent, noter trois choses positives chaque soir avant d'aller dormir, apprécier les petits moments de la vie, exprimer sa connaissance aux autres. Les bien-être de la gratitude. La gratitude est une habitude de reconnaître et d'apprécier les bonnes choses de la vie. Premièrement, les bienfaits personnels. Elle te rend plus optimiste et positive. Elle réduit aussi le matérialisme et l'envie d'avoir toujours plus. Elle augmente la satisfaction de la vie, favorise la générosité et l'altruisme. Nous allons prendre une petite pause musicale avec Francis Cabrel, Encore et Encore.

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Après que nous avons écouté Indila avec sa dernière danse, nous allons voir pourquoi la gratitude, elle est bonne pour notre bien-être. Nous allons voir les bienfaits émotionnels maintenant. Alors, nous allons voir pourquoi la gratitude améliore l'émotion. Elle augmente le bonheur et la joie. Ça, c'est premièrement. Elle réduit les émotions négatives comme l'envie, la frustration. Voilà, ça c'est une deuxième bonne raison. Elle renforce l'estime de soi. Ah, quoi qui est plus bon que ça? Elle aide aussi à mieux faire face aux difficultés. Alors, c'est pas quelque chose qui vaut mieux faire tous les jours? Elle améliore les relations amicales, familiales et amoureuses. Elle renforce la confiance et la sympathie. Favorise le soutien social. Et aussi, elle réduit le stress et le sentiment d'isolement. Côté travail, elle améliore la motivation et la performance. Elle augmente la satisfaction personnelle.

0: Personnel favorise une meilleure esprit d'équipe et réduit encore une fois et améliore le bienfait au travail. Et côté santé, elle réduit l'anxiété, le stress et les symptômes de dépression. Elle améliore la qualité du sommeil, favorise de meilleures habitudes de la vie et peut aussi contribuer à une meilleure santé physique en général. Une petite pause musicale avec Christophe Maé et Il est où le bonheur, il est où?
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Et oui, ça c'était Michel Berger avec Le Paradis Blanc et qui nous amène maintenant à comment pratiquer la gratitude. Si tu es une personne qui oublie et peut-être qui n'est pas habituée à pratiquer la gratitude tous les jours et tu peux oublier et ça arrive, on est des humains, tu peux avoir un petit journal où tu écris toutes les choses que tu remercies dans ta vie. Et aussi prendre quelques minutes chaque jour pour remercier. Ça, il est très, très important. Toutes petites choses, même si quand tu bois un verre d'eau, tu dis merci parce qu'il y a d'autres qui n'ont pas cette chance d'avoir à leur portée de l'eau potable propre. Après, exprimer ses connaissances à ses proches. Il est très important d'exprimer et partager sa connaissance avec ses proches. J'ai une citation pour partager avec toi qui dit « La gratitude transforme ce que nous avons en suffisamment et même davantage. » Cela veut dire pratiquer la gratitude quelques minutes peut nous rendre heureux et plus résilients, améliorer notre relation, notre santé, notre équilibre de vie. Et voilà, ça c'était Mieux Vivre avec Shanti ici. À la prochaine, bye bye.

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4: Excellente soirée à toutes et à tous et bienvenue, merci d'écouter Paradise FM ce soir. Je suis hyper heureux de vous retrouver et d'être là aussi en studio pour vous accompagner durant ces deux bonnes heures pour Musica de la Noche, les meilleures musiques de la nuit pour votre pur plaisir. Les musiques latines sont toujours à l'honneur dans cette émission et en plus c'est une émission hebdomadaire et ça se passe tous les mardis ici sur les ondes de Paradise FM. Mon micro avec vous, c'est Jonathan Agatin. Je vous ai préparé une magnifique programmation musicale. Il a commencé sa carrière en écrivant et en chantant pour le groupe Menudo avant de se faire connaître sur la scène salsa new-yorkaise. Je vous parle bien sûr de cet auteur, de ce chanteur-compositeur et aussi il est acteur américano-portoricain. Figure emblématique de la musique latine, il est mondialement reconnu pour ses succès en salsa et en pop latino ainsi que pour ses collaborations avec Jennifer Lopez. Je vous parle bien sûr de Marc Anthony. Marc Anthony qui est là sur les ondes de Paradise FM avec l'un de ses plus grands classiques de salsa. Ça s'appelle Te Conozco Bien. Je te connais. Et c'est avec cette magnifique chanson qu'on démarre cette émission ici sur votre radio. Je vous souhaite de passer une excellente soirée.
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0: Marc Anthony sur les ondes de Paradise FM. Quelle magnifique voix! Oui, cette voix qui vous a captivé ce soir, n'est-ce pas? Voici Juan Miguel, chanteur, auteur, compositeur et producteur de musique pop latine et de salsa. Et c'est une figure incontournable de la scène musicale vénézuélienne. Il est notamment connu pour ses tubes Hastaque et aussi vous avez la Cita. Et le morceau que je vous propose, ça s'appelle Salsa Lovers. Ça se passe tout de suite dans Musica de la Noche. Bonne soirée musicale à toutes et à tous.
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0: Peut-être que vous dînez avec retard ce soir et merci de dîner avec Paradise FM. Voici Daniela Dorcourt, l'une des chanteuses et danseuses de salsa les plus célèbres d'Amérique latine. Et surtout, c'est une figure majeure de la musique tropicale et de la salsa. Ses interprétations puissantes et expressives ont conquis un public international cumulant des millions d'auditeurs à travers le monde. Voici Quien, qui signifie en français qui. Daniela Dorcourt sur votre radio.
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Les ondes de Paradise FM, merci d'être là, ici sur les ondes de Paradise FM ce soir. Lui, c'est le roi de la bachata, auteur, compositeur, interprète américano-dominicain. Je vous parle bien sûr de Romeo Santos. Voici Amame, aime-moi.

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7: C'est la deuxième partie de Musica de la Noche. Bienvenue à vous. Merci de passer votre soirée avec toutes ces musiques latines. Chanteuse cubaine mondialement connue comme la reine de la salsa, c'est une véritable légende de la musique latino. Elle a popularisé des rythmes comme la garracha et le son cubain à l'échelle internationale. Voici Celia Cruz avec le titre Azúcar. Ça se passe tout de suite sur votre radio et juste après, j'aurai un très beau morceau de Jory.
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0: oui, comme promis, Joey, auteur, compositeur et interprète de Bachata. Et bien sûr, on salue toute la République dominicaine qui nous écoute en ce moment. Peut-être que la diaspora séchelloise nous écoute sur place. Et notre cher Joey, c'est une figure incontournable de la scène Bachata moderne internationale. 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

matinale de 60 minutes à passer ensemble sur les ondes de Paradise FM. Et pour cette deuxième partie, c'était Jury sur votre radio Musica de la Noche, avec bien sûr cette célèbre chanson salsa de l'artiste portoricain Bad Bunny. Et c'est un morceau qui est sorti en 2025 et c'est devenu le premier titre de salsa de l'histoire à atteindre la première place du classement Apple Music aux USA et à franchir le milliard de streams. Voici Baile Inolvidable, danse inoubliable, avec bien sûr notre cher Bad Bunny sur Paradise FM. Très bonne soirée à toutes et à tous. Et juste après, ce sera Agustin Sanchez avec le morceau Mi Corazón, mon cœur.

Mi corazón, mon cœur, avec Agustín Sánchez sur votre radio. Et c'est l'un, bien sûr, des principaux ambassadeurs de la bachata argentine à l'international. Avec un style romantique et moderne, sa musique touche un public dans plus de 130 pays. Comment ça se passe de votre côté? Merci de nous écouter ce soir. Voici Oscar Almonte et Caroline avec le titre Bermudas ici dans votre émission Musica de la Noche.

0: Creep, ça c'est le morceau qui date des années 90, 1992, le premier single emblématique du groupe de rock britannique Radiohead. Je vous offre la version bachata de ce morceau. Oui, Creep, c'est tout de suite sur Paradise FM. Musica de la noche, juste après Jory. Oui, une nouvelle fois, on va écouter bien sûr Jory avec Falsas Palabras.
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3: C'est la deuxième partie de Musica de la Noche. Bienvenue à vous. Merci de passer votre soirée avec toutes ces musiques latines. Chanteuse cubaine mondialement connue comme la reine de la salsa, c'est une véritable légende de la musique latino. Elle a popularisé des rythmes comme la garracha et le son cubain à l'échelle internationale. Voici Celia Cruz avec le titre Azúcar. Ça se passe tout de suite sur votre radio et juste après, j'aurai un très beau morceau de Jory.
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0: comme promis Joey, auteur, compositeur et interprète de Bachata. Et bien sûr, on salue toute la République dominicaine qui nous écoute en ce moment. Peut-être que la diaspora séchelloise nous écoute sur place. Et notre cher Joey, c'est une figure incontournable de la scène Bachata moderne internationale. 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

Journal de 60 minutes à passer ensemble sur les ondes de Paradise FM. Et pour cette deuxième partie, c'était Jury sur votre radio Musica de la Noche. Avec, bien sûr, cette célèbre chanson salsa de l'artiste portoricain Bad Bunny. Et c'est un morceau qui est sorti en 2025. Et c'est devenu le premier titre de salsa de l'histoire à atteindre la première place du classement Apple Music aux USA et à franchir le milliard de streams. Voici Baile Inolvidable. Danse inoubliable avec bien sûr notre cher Bad Bunny sur Paradise FM. Très bonne soirée à toutes et à tous. Et juste après, ce sera Agustin Sanchez avec le morceau Mi Corazón, mon cœur.

Mi corazón, mon cœur, avec Agustín Sánchez sur votre radio. Et c'est l'un, bien sûr, des principaux ambassadeurs de la bachata argentine à l'international. Avec un style romantique et moderne, sa musique touche un public dans plus de 130 pays. Comment ça se passe de votre côté? Merci de nous écouter ce soir. Voici Oscar Almonte et Caroline avec le titre Bermudas ici dans votre émission Musica de la Noche.

0: Creep, ça c'est le morceau qui date des années 90, 1992, le premier single emblématique du groupe de rock britannique Radiohead. Je vous offre la version bachata de ce morceau. Oui, Creep, c'est tout de suite sur Paradise FM. Musica de la noche, juste après Jory. Oui, une nouvelle fois, on va écouter bien sûr Jory avec Falsas Palabras.
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1: Les meilleures musiques latines sur une seule radio ce soir, Paradise FM, avec ce chanteur, cet auteur et ce compositeur originaire du Chili, spécialisé dans le genre de la bachata et dans la musique latine. Voici Akai Rojas avec

Ozuna, ça c'est le chanteur qu'on écoute tout de suite sur votre radio. Il est originaire de San Juan, du côté de Porto Rico, figure incontournable de la musique latine. Il s'est imposé mondialement grâce à ses tubes mêlant reggaeton, trap latino et sonorité urbaine. Voici le titre Chiquita, Ma Chiquita, sur votre radio.

C'était Becky G et l'artiste dominicaine Nati Natasha sur votre radio avec ce méga hit reggaeton et pop urbain latino sorti en 2018. Et oui, véritable hymne d'émancipation féminine. Le morceau est devenu un phénomène mondial cumulant des milliards de views et de streams. Bienvenue, vous écoutez Paradise FM. Pour tout de suite, c'est notre cher Manuel Turizo qu'on écoute, phénomène mondial de la musique latine. Il fusionne avec brio le reggaeton, la pop et aussi les rythmes tropicaux comme la bachata. Voici En Privado, en privé, sur votre radio. Vous êtes toujours avec Jonathan Agatin sur Paradise FM. Arcangel sera là juste après avec La Mini.

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